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1: Aujourd'hui, on s'attaque aux petits pois frais à écosser en famille. Une fois vos petites billes libérées, plongez-les dans une eau bouillante généreusement salée pour qu'ils restent d'un vert éclatant. Une fois cuits, plongez-les immédiatement dans un saladier rempli d'eau et de glaçons. Le froid va fixer la chlorophylle instantanément. Vous aurez des petits pois croquants d'un vert émeraude et ne jetez pas les cosses. Faites-les cuire avec 2-3 pommes de terre, un peu d'eau et une belle noisette de beurre, on mixe, on filtre et vous obtenez un velouté de cosse d'une finesse incroyable.
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1: Bonjour à tous. Les pompiers ont encore lutté toute la nuit. Le méga-feu est stabilisé depuis hier en Gironde. 14 reprises de feu ont été signalées sur des zones qui avaient déjà été parcourues par le feu, précise la préfète du département. Hier, les campings de la Cano ont été évacués par mesure de précaution. 4000 vacanciers ont dû quitter leur location. 42 000 hectares ont brûlé. Au Porge, en Gironde, l'incendie n'est pas encore maîtrisé, indique la mairie. Elle appelle les habitants à ne pas se rendre près de la zone concernée pour ne pas gêner les secours. Dans le Var, l'incendie est officiellement fixé, 4500 hectares parcourus en 8 jours près de Pontevès. Près de 5000 habitants et touristes ont dû être évacués, mais le travail se poursuit, la vigilance reste de mise, assure la préfecture. Par ailleurs, un homme soupçonné d'être à l'origine d'une dizaine de départs de feu a été interpellé. Âgé de 23 ans, il a été mis en examen et placé en détention provisoire. En revanche, la piste volontaire est écartée pour l'incendie principal, selon la gendarmerie. Dans l'actualité aussi, reprise des frappes. Moyen-Orient, les États-Unis, l'Arabie Saoudite affirme avoir visé conjointement plusieurs sites logistiques et d'armement terroristes dans l'est de l'Irak. Une réponse à des tirs de drones lancés depuis l'Irak et interceptés par la défense saoudienne, mais aussi des tirs de missiles iraniens contre les forces américaines basées au Moyen-Orient. Dans la région, le calme était revenu depuis ce week-end. Garde à vue levée pour le suspect de l'attaque au couteau à Paris. La police évoque un état de santé du mis en cause incompatible avec la garde à vue pour des raisons psychiatriques. L'homme a été interpellé lundi après avoir blessé des passants à l'arme blanche dans le 17e arrondissement. Il tenait des propos incohérents. L'état de deux des trois femmes blessées est stabilisé. Et puis, 24 heures et 24 minutes, c'est le temps qu'a duré le vol d'essai et sans escale de l'Airbus A350-1000 ULR reliant Melbourne à Toulouse. L'appareil s'est posé hier sur le tarmac toulousain après un peu plus de 23 000 km sans s'opposer. Les premiers vols commerciaux avec cet avion économe sont prévus en octobre 2027. Voilà pour l'actualité. Très bon début de journée à tous.

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1: 7h, bon réveil avec Oxygène, Riviera, Justin Timberlake et Jérémy Frérot. 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Et à 7h, toute l'info. Frédéric Vincent, bonjour.
2: Bonjour à tous, encore une nuit acharnée pour les pompiers en Gironde. L'incendie est stabilisé depuis hier mais toujours pas fixé. Les soldats du feu ont dû faire face à de nombreuses reprises par endroits. Des pompiers dont le travail s'annonce encore plus compliqué. Le vent doit se lever, la chaleur l'accompagnera. Météo France prévoit un nouveau pic de chaleur aujourd'hui avec localement 42 degrés dans le sud-ouest. 16 départements sont placés en vigilance orange canicule. La Gironde, les Landes, une partie de l'Auvergne-Rhône-Alpes et de la Franche-Comté. Conséquence, 65 départements sont en vigilance orange. Orange pour un risque de feu de forêt élevé dans tout l'Hexagone. Dans le Var, on souffle un peu. Après 8 jours de mobilisation sans relâche des pompiers, le feu du Gros Bessillon est officiellement fixé, annonce la préfecture. Il aura parcouru 4800 hectares dans le secteur de Pontevès. Dans l'actualité aussi, la pause aura été de courte durée au Moyen-Orient. Après 4 jours sans frappe, l'Arabie Saoudite annonce avoir intercepté des drones provenant d'Irak. Depuis vendredi soir, aucun missile ni engin militaire n'avait été tiré dans la région. Des installations pétrolières ont été visées. Le commandement militaire américain affirme avoir frappé plusieurs sites logistiques et d'armement terroristes dans l'est de l'Irak en réponse dans des frappes conjointes avec l'aide de l'Arabie Saoudite. Conséquence, les cours du pétrole rebondissent ce matin après plusieurs jours de baisse. Au Japon, les recherches de disparus se poursuivent après le séisme de magnitude 7,1 qui a touché le pays hier. Le dernier bilan fait état de 13 morts dans le sud-ouest, mais ce bilan pourrait encore grimper. Ils sont plusieurs dizaines, possiblement ensevelis sous les étages d'un centre commercial qui s'est effondré. Des dégâts considérables ont été confirmés, des effondrements de bâtiments, des incendies et des dommages sur les routes, a annoncé la première ministre du Japon. Aucune anomalie n'a été signalée dans les centrales nucléaires du pays. Et puis, c'est le retour de l'homme-araignée au cinéma. Spider-Man Brand New Day sort aujourd'hui dans les salles obscures. Il y a 5 ans, le dernier opus avait été le premier film de l'ère Covid à dépasser le $1 milliard au box-office mondial. Voilà pour l'actualité. Très bon début de journée à tous.

0: bien là quand même. Hein. Attaquer la journée avec Justin Timberlake, ça c'est bon ça. C'est Oxygène que vous écoutez, la radio de la Seine-et-Marne, 7h09.
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0: Une bonne fête aux Martes, célébrée ce mercredi. Aujourd'hui, c'est l'anniversaire du producteur et frère de Dalida, Orlando. Il fête ses 90 ans. L'anniversaire également de la présentatrice de C'est à vous sur France 5, Anne-Elisabeth Lemoine. Elle fête ses 56 ans. L'anniversaire également du pilote de F1, Fernando Alonso, 45 ans. Et bon anniversaire également à vous, Katné, un 29 juillet. On continue ce petit déjeuner. Allez, comme promis, Jérémy Frérot. Vous écouterez également Train. Et voici tout de suite Dua Lipa. Merci d'avoir choisi Oxygène, la radio de la Seine-et-Marne.

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0: Vous cherchez un animateur télé, c'est lui qui a co-animé ces derniers jours là pendant la Coupe du Monde, Tous en Cuisine sur M6 avec Cyril Lignac. Vous nous donnez son nom maintenant en envoyant votre message sur WhatsApp, le numéro 07 812 07 812. Vous imaginez ? Là vos invitations pour aller à Balou Park juste en envoyant un message sur WhatsApp, c'est gratuit en plus. Vous jouez et pendant ce temps-là, vous écoutez Robbie Williams, Héloïse et Temper City pour rejoindre la météo de ce mercredi sur Oxygène, la radio qui vous passe moins de pubs que les autres.
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0: Bon début de journée avec Oxygène, la radio de la Seine-et-Marne.
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0: Voilà, donc c'est parti pour la journée la plus chaude de la semaine en Seine-et-Marne. Pas un nuage. Déjà 26, 27 ce matin. Et cet après-midi, on gagne encore 4 degrés. Hein, facile par rapport à hier. 35 à Lécherolles et à Guignes. 36 à Bussy-Saint-Martin. À Meaux, à Sassy-sur-Marne, à Coulommiers. 36 aussi à Provins, à Boissy-la-Bertrand, Saint-Germain-Laval. Et même 37 à Fontainebleau et à Nemours. La tendance, vite fait, demain des orages toute la journée. Ça va faire redescendre le mercure. Et fin de semaine, après le reste, très agréable et bien ensoleillé. Allez, on continue. Calvin Harris, Sam Smith et Jack et Carla sur Oxygène, la radio de la Seine-et-Marne.

0: en Seine-et-Marne, c'est Oxygène que vous écoutez. Vous venez d'ouvrir les yeux, bienvenue, 7h41.
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0: Les béliers, votre philosophie et votre soif de vivre vous rendent attractifs. Les taureaux, vous avez beaucoup de choses à faire. Vous avez vraiment tellement d'occasions que vous ne savez pas trop d'ailleurs laquelle choisir. Les gémeaux, c'est la journée idéale pour entretenir des échanges productifs et faire de belles rencontres. Cancer, vous avez tendance à aller trop vite dans vos mouvements. Attention aux blessures par excès de précipitation. Les lions, plus patients, plus ouverts et plus à l'écoute des autres, vous allez susciter la bonne entente autour de vous. Vierge, vous allez puiser dans vos ressources nerveuses. Donnez-vous la possibilité de vous délasser là pour récupérer. Les balances, un coup de fatigue vous montre la bonne voie. Une soirée calme, là, ça serait l'idéal. Scorpion, des contrats, des accords, des réconciliations sont dans l'air. Sagittaire, de bonnes vibrations sont au rendez-vous. Capricorne, vous êtes tenté de suivre un exemple. Pas forcément bon d'ailleurs, hein. Réfléchissez à deux fois avant de prendre une décision. Les Verseaux, prendre de nouvelles responsabilités ne va pas vous impressionner. Enfin, Poisson, vous êtes capricieux, entêté. C'est pour cette raison d'ailleurs que vous allez trouver les autres un peu distants, hein, vraiment ce mercredi. Allez, un petit peu de courage, les poissons. Bon début de journée. Allez, dans 5 minutes, nous allons savoir qui d'entre vous va gagner ces invitations pour amener les enfants à Baloo Park. En attendant, c'est Stromae. Vous écouterez également les Black Eyed Peas et Teddy Swims sur Oxygène, la radio de la Seine-et-Marne.

0: Évidemment.
1: Oxygène, la radio de la Seine-et-Marne, avec le retour de Stromae et Tove Lo. Allez, qui a découvert cet animateur télé?
2: Ici, tu sais ce que t'as, tu sais pas ce que tu vas récupérer. Je dis ça me regarde pas, mais je suis pas sûr que ce soit un bon calcul, bref. Moi, je pense qu'il a eu tort. Non, mais c'était la star, et il le serait toujours aujourd'hui.
1: Estelle, à côté de moi, à Trilport, oui, vous avez reconnu Jérôme Anthony. Bravo, Estelle. C'est gagné vos invitations pour amener les enfants à Balou Park, la plaine de jeux pour enfants à Coulommiers. Et il y a d'autres invitations d'ailleurs à gagner dans quelques minutes ici même, sur la radio de votre été hors Seine-et-Marne. Oxygène, vous restez donc dans le coin. À 8h, rendez-vous avec l'info. Vous écouterez Alex Warren, également Clara Luciani et les Black Eyed Peas sur Oxygène, la radio qui vous passe moins de pubs que les autres.
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0: dégèle aussi l'un des sons de l'été. Après l'info de 8h, Frédéric Vincent, bonjour.
1: Bonjour à tous. Stabilisé, mais toujours pas fixé en Gironde, le méga-feu brûle encore. La nuit a été calme, selon la préfecture qui a fait le point ce matin. La surface brûlée n'a pas évolué. 42 000 hectares. 126 pompiers ont été blessés depuis le début de l'incendie. Près de Bordeaux, les évacués de trois villes, dont Mérignac, vont pouvoir rentrer chez eux. Dans le Var, l'incendie du Gros Bessillon est fixé. Il aura parcouru près de 4500 hectares près de Pontevès. 8 jours de lutte pour les soldats du feu. Un homme de 23 ans a été interpellé, mis en examen et placé en détention provisoire. Il est soupçonné d'être à l'origine de plusieurs départs de feu dans le Var. La vigilance reste de mise, d'autant que 16 départements sont placés en vigilance orange canicule dès midi. La Gironde, les Landes, mais aussi une partie de l'Auvergne-Rhône-Alpes et de la Franche-Comté. De plus, la météo des forêts place 65 départements en orange pour un risque d'incendie élevé. La vigilance concerne quasiment toute la France. Dans l'actualité aussi, 13 morts, dernier bilan au Japon après le séisme de magnitude 7,1 hier. De nombreuses victimes restent disparues, notamment sous les décombres d'un centre commercial qui s'est effondré. Au Moyen-Orient, les États-Unis et l'Arabie Saoudite ont mené des frappes en Irak contre des alliés de Téhéran. Après plusieurs nuits d'accalmie, plus tôt, l'armée américaine annonçait avoir intercepté des tirs de missiles iraniens. Les gardiens de la Révolution affirment avoir frappé trois pétroliers qui tentaient de franchir le détroit d'Ormuz. Dans le même temps, une excellente réunion pour Benjamin Netanyahou. Le premier ministre israélien était reçu par Donald Trump à Washington hier. Première rencontre depuis février entre les deux responsables politiques. La Maison-Blanche salue, elle, une rencontre positive et constructive. Et puis, ce projet de la FIFA qui provoque une tempête. Son président, Gianni Infantino, envisage de vendre des parts de la Coupe du Monde. Il aurait rencontré des fonds d'investissement proches de l'administration Trump. L'opération pourrait alors rapporter des milliards d'euros, mais provoque la colère. L'UEFA dénonce le projet et prévoit une réunion d'urgence. Voilà pour l'actu. Très bonne matinée à tous.

0: Oxygène, la radio de la Seine-et-Marne. Le dernier Lewis Capaldi, vous le découvrez chez nous. Il s'appelle Stay Love. 8h12.
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0: Aujourd'hui mercredi, Sainte-Marthe, bonne fête aux Marthes, l'anniversaire du producteur et frère de Dalida, Orlando, il fête ses 90 ans, l'anniversaire de la présentatrice de C'est à vous sur France 5, Anne-Elisabeth Lemoine, 56 ans aujourd'hui, l'anniversaire aussi du pilote de F1, Fernando Alonso, il fête ses 45 ans, bon anniversaire également à vous, Katné, un 29 juillet. Continuons cette matinée avec l'un des sons de l'été, Ugel, au programme également au Funback, et voici Lazara maintenant, c'est Oxygène, la

0: Oxygène, la radio qui rythme votre été en Seine-et-Marne avec Ugel, Jamaïcane. Allez, la radio également qui vous offre vos invitations là pour que vos enfants s'éclatent dans leur royaume. La plaine de jeu de Coulommiers, Balou Park. Invitation à gagner maintenant en reconnaissant cette actrice.
1: Je vois bien dans le regard, je suis pas ce qu'on appelle un canon. Je veux dire, le regard des mecs sur moi, c'est pas la même chose que sur vous. Même des fois, il y a des gens qui disent « Ah, vous êtes plus belle qu'à l'écran, hein !»
0: Comédienne, elle joue le rôle principal de la série Capitaine Marlowe. Vous nous donnez votre réponse maintenant en envoyant votre message écrit ou vocal sur WhatsApp. Le numéro, c'est le 07 812. Vous jouez et retour de la musique dans une minute à peine avec Offenbach. Avant la météo également, Rosé avec Bruno Mars et téléphone sur Oxygène, la radio qui vous passe le moins de pub.
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Bonne matinée avec Oxygène, la radio de la Seine-et-Marne, 8h30. Bon, vous l'avez senti, hein, il fait chaud. Ce matin déjà, 26-27. Et cet après-midi, comptez 35 à La Ferté-Gaucher, à Nangis, 36 à Chelles, à Saint-Souplet, La Ferté-Sous-Jouarre, à Maupertuis, 36 aussi à L'Échelle, à Melun, à Montreux, 37 même à Irissy ou encore à Bagnaux. Demain, des orages pour faire redescendre un petit peu tout ça jusqu'à une trentaine de degrés. Et d'ailleurs, on va rester aux alentours d'une trentaine de degrés jusqu'en fin de semaine avec un beau soleil qui devrait nous accompagner vendredi, samedi et dimanche. Allez, on continue avec Kylie Minogue, Naïka et Lizzo maintenant. C'est Oxygène, la radio de la Seine-et-Marne. 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

0: Vous venez de vous brancher sur Oxygène, la radio de la Seine-et-Marne. Soyez les bienvenus, 9h-20.
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0: Bélier, votre philosophie et votre soif de vivre vous rendent attractif. Les taureaux, vous avez beaucoup de choses à faire. Vous avez d'ailleurs tellement d'occasions que vous ne savez pas trop laquelle choisir. Gémeaux, journée idéale pour entretenir des échanges productifs et faire de belles rencontres. Les cancers, vous avez tendance à aller trop vite dans vos mouvements. Attention aux blessures par excès de précipitation. Les lions, plus patients, plus ouverts, plus à l'écoute des autres. Vous allez susciter la bonne entente autour de vous. Les vierges, vous allez épuiser dans vos ressources nerveuses. Donnez-vous la possibilité de vous délasser en fin de journée pour récupérer. Les balances, un coup de fatigue, hein, vous montre la bonne voie. Une soirée calme, là, ce serait l'idéal. Scorpion, des contrats, des accords, des réconciliations sont dans l'air, ça c'est top pour vous. Amis Sagittaire, également de bonnes vibrations sont au rendez-vous. Capricorne, vous êtes tenté de suivre un exemple, pas forcément bon d'ailleurs, hein. Réfléchissez à deux fois avant de prendre une décision. Les Verseaux, prendre de nouvelles responsabilités ne va pas vous impressionner. Enfin Poisson, vous êtes capricieux, entêté, et c'est pour cette raison d'ailleurs que vous allez trouver les gens un petit peu distants. Et vous savez quoi, vous avez pris l'horoscope en cours de route. Eh bien, l'horoscope revient dans une heure ici sur la radio de votre été. Oui, et puis en même temps, il y a des gens qui se lèvent plus tard aussi, comme ça, en juillet et en août. Donc rendez-vous dans une heure pour l'horoscope. Rendez-vous tiens, dans 5 minutes aussi pour vous offrir vos invitations pour aller à Balou Park, la plaine de jeux pour enfants à Coulommiers. Et rendez-vous tout de suite pour écouter David Guetta, Jennifer Lopez, James Arthur et The Weeknd. C'est Oxygène, la radio de la Seine-et-Marne.

0: Vous nous écoutez pendant le petit déj, vous sur la route du travail, c'est Oxygène, la radio de la Seine-et-Marne. À 8h48, il est temps de savoir qui d'entre vous a reconnu cette actrice.
1: Je vois bien dans le regard, je suis pas ce qu'on appelle un canon. Je veux dire, le regard des mecs sur moi, c'est pas la même chose que sur vous. Même des fois, il y a des gens qui disent « Ah, vous êtes plus belle qu'à l'écran, hein !»
0: Oui, Gilles, à côté de Melun, c'est son, vous avez reconnu. Corinne Maziero, bravo Gilles, c'est gagné, vos invitations pour aller avec les enfants à Coulommiers, à Balou Park, cette super plaine de jeux. Au total, il y a 4100 mètres carrés de toboggans, de trampolines, de jeux gonflables, de piscines à balles. Franchement, c'est le paradis pour les enfants. D'autres invitations à gagner tout au long de la matinée et donc encore dans quelques minutes, ici même. En attendant à 9h, l'info, juste avant Bad Bunny ou encore David Guetta avec Jennifer Lopez sur Oxygène. 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

0: Et à 9h, l'info Frédéric Vincent, bonjour.
1: Bonjour à tous, journée à haut risque pour les pompiers. On attend de nouveau des températures caniculaires aujourd'hui, notamment dans le sud-ouest, touché par les incendies. 16 départements placés en vigilance orange canicule à midi. Les Landes, la Gironde ainsi que de la Drôme au territoire de Belfort. Localement, les 42 degrés sont possibles sur l'intérieur de la Gironde et des Landes, prévient Météo France. Une météo qui peut favoriser des reprises de feu. 65 départements sont en vigilance orange pour un risque de feu de forêt élevé. L'incendie de Gironde n'est toujours pas fixé, il est stabilisé depuis hier. La nuit était calme selon la préfecture. 42 000 hectares sont partis en fumée. 2 000 soldats du feu restent mobilisés dans le département. Dans le Var, en revanche, le feu est fixé depuis hier. 8 jours après son déclenchement, il aura parcouru 4 500 hectares dans le massif du Gros-Bessillon. 5 000 habitants et touristes ont dû évacuer près de Pont-Eves. La vigilance reste de mise, assure la préfecture. Dans l'actualité aussi, garde à vue levée pour le suspect de l'attaque au couteau à Paris. La police évoque un état de santé du mis en cause incompatible avec la garde à vue pour des raisons psychiatriques. L'homme a été interpellé lundi après avoir blessé des passants à l'arme blanche dans le 17e arrondissement. Il tenait des propos incohérents. L'état de deux des trois femmes blessées est stabilisé. Un suspect interpellé après le vol au musée de Châtillon-sur-Seine. Vendredi dernier, deux hommes ont dérobé le torque en or de la princesse de Vix. Le parquet de la juridiction interrégionale spécialisée de Nancy, en charge de l'enquête, a annoncé hier avoir interpellé un premier suspect âgé de 20 ans. Les investigations se poursuivent. Les États-Unis interdisent les robots humanoïdes étrangers. Leur importation est suspendue à cause des risques inacceptables pour la sécurité nationale du pays, selon le gouvernement de Donald Trump. Les robots chinois sont notamment visés. Et puis un record, l'Airbus A350-1000ULR a relié Melbourne à Toulouse, sans escale, en 24 heures et 24 minutes. Les premiers vols commerciaux avec cet avion économe sont prévus en octobre 2027. Voilà pour l'actu, très bonne matinée à tous.

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0: Une bonne fête aux Martes, célébrée ce mercredi. Aujourd'hui, c'est l'anniversaire du producteur et frère de Dalida, Orlando. Il fête ses 90 ans. L'anniversaire aussi de la présentatrice de C'est à vous sur France 5, Anne-Elisabeth Lemoine, 56 ans aujourd'hui. Et puis le pilote de F1, Fernando Alonso, fête ses 45 ans. Bon anniversaire également à vous, qui êtes né un 29 juillet. En espérant que vous puissiez fêter ça ce soir tranquille, avec des amis comme ça, ou la famille. Petit apéro, petit dîner, ça va être sympa ça. On va continuer ce mercredi matin avec Ava Max pour vous accompagner, Shakira aussi, et comme promis Kavinsky sur Oxygène, la radio de la Seine-et-Marne.

0: Vous venez de vous brancher sur Oxygène, la radio de la Seine-et-Marne. Bienvenue à 9h15. Eh bien, il est grand temps de gagner, comme tout au long de cet été d'ailleurs, vos activités à faire à deux ou en famille ici en Seine-et-Marne. Ce matin, Coulommiers, la plaine de jeux pour enfants, Balou Park, 2300 m² de jeux en indoor, 1800 en extérieur, également le paradis pour les enfants. Invitation à gagner là maintenant, devinez qui c'est.
1: Comme la société s'individualise, je trouve que le football s'est individualisé et on a perdu l'essence même de la beauté du collectif.
0: Alors, il parle de foot, c'est normal, c'est un champion du monde en 98 et c'est lui qui c'est lui qui dans les pubs veut que vous lui vendiez votre voiture. Vous nous donnez votre réponse maintenant sur WhatsApp. Vous envoyez votre réponse par écrit ou par vocal au 07 812 07 812. Allez, à vous de jouer. Et pendant que vous jouez, tiens, justement, l'hymne de la dernière Coupe du Monde, Shakira. Vous écouterez également Lynn Marlin et Miles Smith sur Oxygène, la radio de la Seine-et-Marne.
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0: Ah, c'est vrai que c'est un temps estival, même plus qu'estival. Hein. Jour de canicule, c'est la journée la plus chaude de la semaine, là en Seine-et-Marne. 35 annoncés cet après-midi à L'Échrolles et à Guignes, 36 à Bussy-Saint-Martin, à Meaux, à Sassy-sur-Marne, à Coulommiers, 36 aussi à Provins, à Boissy-la-Bertrand, à Saint-Germain-Laval, et même 37 annoncés à Fontainebleau ou encore à Nemours. On va continuer cette matinée avant d'avoir des orages demain qui vont faire redescendre la température. Voici pour vous Harry Styles, également classique de Will Smith et Taylor Swift maintenant. 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
0: Et pour les Neftars, voici l'horoscope de ce mercredi. Les béliers, votre philosophie et votre soif de vivre vous rendent attractifs. Les taureaux, vous avez beaucoup de choses à faire. Vous avez d'ailleurs tellement d'occasions que vous ne savez pas trop laquelle choisir. Gémeaux, c'est la journée idéale pour entretenir des échanges productifs et faire de belles rencontres. Les cancers, vous avez tendance à aller trop vite dans vos mouvements. Attention aux blessures par excès de précipitation. Les lions, plus patients, plus ouverts et plus à l'écoute des autres, vous allez susciter la bonne entente autour de vous. Vierge, vous allez puiser dans vos ressources nerveuses. Hein. Donnez-vous vraiment la possibilité de vous délasser là pour récupérer en fin de journée, ça va être bien ça. Les balances, un coup de fatigue, vous aussi là, vous montre la bonne voie. Une soirée calme, là, ça ce serait l'idéal. Scorpion, des contrats, des accords, des réconciliations sont dans l'air. Amis sagittaires, de bonnes vibrations sont au rendez-vous. Capricorne, vous êtes tenté de suivre un exemple, pas forcément le bon d'ailleurs. Hein. Réfléchissez deux fois avant de prendre une décision. Les Verseaux, prendre des nouvelles responsabilités ne va pas vous impressionner. Et puis les poissons, vous êtes capricieux, entêtés, c'est pour cette raison d'ailleurs que vous trouvez les gens distants. Voilà, à l'éther dans quelques secondes, dans 5 minutes maintenant, nous allons savoir qui d'entre vous gagne ces fameuses invitations pour amener les enfants à Baloo Park, à Coulommiers, ça va être génial. On voit ça juste après Imagine Dragons, Bel Hiver et le duo Vita Julien Doré sur Oxygène, la radio de la

0: Bonne matinée avec Imagine Dragons sur Oxygène, la radio de la Seine-et-Marne. Allez, il est temps de savoir qui a gagné ces invitations pour Baloo Park. Alors, c'était qui, cette personnalité?
1: Comme la société s'individualise, je trouve que le football s'est individualisé et on a perdu l'essence même de la beauté du collectif.
0: Marie, à Provins, visiblement un peu traumatisée par la pub à la télé pour lui vendre sa voiture. Oui, vous avez reconnu Franck Leboeuf. Bravo Marie, c'est bon, c'est gagné vos invitations pour amener les enfants à Coulommiers, cette super plaine de jeux qu'est Baloo Park. Entre l'intérieur et l'extérieur, il y a plus de 4000 mètres carrés de toboggans, de trampolines, de jeux gonflables, de piscines à balles. Le paradis des enfants, c'est vraiment là, à Baloo Park, à Coulommiers. Vous restez là, puisque à tout moment ce matin, vous allez guetter le double 7, le signal qui peut vous faire gagner également vos activités à faire à deux ou en famille ici en Seine-et-Marne. Un signal d'ailleurs là qui peut tomber par exemple avant 10h. Ce qui est certain, c'est qu'avant 10h, vous allez écouter Pierre Garnier, Jerry Halliwell et le son de Riviera également, She Doesn't Mind, sur Oxygène, la radio de la Seine-et-Marne.
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1: Bon, c'est la journée la plus chaude de la semaine que nous avons aujourd'hui en Seine-et-Marne. Il faisait déjà bien chaud ce matin, cet après-midi ça va être la même. Hein. 35 annoncés à La Ferté-Gaucher et à Nangy, 36 à Chelles, Saint-Souplet, La Ferté-Sous-Jouarre, 36 aussi à Maupertuis, à L'Échelle, à Melun, à Montreux, 37 même à Irissy ou encore à Bagneaux. Demain, des orages toute la journée qui devraient faire redescendre le mercure aux alentours des 30. D'ailleurs, on va rester aux alentours des 30 degrés jusqu'à la fin de la semaine, mais le soleil va être avec nous vendredi, samedi, dimanche, et ça va être cool. Allez, regardez la radio de votre été, là.

0: 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Ah, c'est pas la flamme, mais ça va être des étoiles dans les yeux là que vous allez offrir à vos enfants, puisqu'à tout moment de la journée, vous guettez le signal, le 77. Ça, c'est tout au long de cet été. Et à la clé, eh bien, vos activités à faire à deux ou en famille ici en Seine-et-Marne. Et là, ce matin, dès que vous allez entendre le 77, vous allez pouvoir gagner vos invitations pour aller en famille au Lumini Safari Reserve, le zooparc numéro 1 en Ile-de-France. Quand vous l'entendez, hop, message sur WhatsApp. Hein, comme ça, en même temps, c'est gratuit pour jouer. Le numéro 07 812 07 812. Signal qui peut tomber dans les prochaines minutes. Ce qui est certain, c'est que vous allez écouter Jérémy Frérot, également One Republic et David Guetta. 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
0: Ouais, les meilleures activités cet été à faire ici en Seine-et-Marne à gagner sur Oxygène. Le double sec vient de retentir. Vous attrapez votre portable et vous nous envoyez votre message sur WhatsApp 07 812 07 812. À la clé, Lumini Safari réserve le zoo au parc numéro 1 en Ile-de-France.
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0: Bel été avec Oxygène, la radio de la Seine-et-Marne. Bon, avec les températures annoncées aujourd'hui, bien élevées, vous allez pouvoir vous rafraîchir cet après-midi. Tiens, par exemple, il y a des animations d'eau, entre autres à Nangis, à Parc en Fête. Ça dure tout au long de l'été. Rendez-vous dans le parc du château. Vous allez pouvoir également faire du badminton. Il y a des jeux en bois géant, structures gonflables également, ateliers théâtre, du cirque, des jeux de mime, des matchs d'impro et donc des animations d'eau. Voilà pour vous rafraîchir cet après-midi. Il y a plein d'idées de sortie comme ça que vous retrouverez à tout moment en écoutant Oxygène ou que vous soyez en Seine-et-Marne ou même d'ailleurs sur nos réseaux sociaux, notamment la page Facebook Oxygène, la radio de la Seine-et-Marne. Avant 11h et un point sur la météo, vous écouterez Ed Sheeran, également Temper City et le retour de Stromae sur Oxygène, la radio qui vous passe le moins de pub.
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1: Et oui, il y a du monde qui travaille. D'ailleurs, bon courage à vous là qui travaillez en extérieur. Journée très chaude, la plus chaude de la semaine. 35 degrés annoncés aujourd'hui à La Ferté-Gaucher et à Nangy. 36 à Chelles, à Saint-Souplet, à La Ferté-Sous-Jouarre. 36 aussi à Maupertuis, à l'Échelle, à Melun, à Montreux. 37 degrés à Hérissy ou encore à Bagneux. Vivement demain qu'il y ait quelques orages pour faire redescendre un peu tout ça aux alentours des 30 degrés. Et la fin de la semaine, eh bien, nous allons la poursuivre avec du soleil. Allez, on attaque cette nouvelle heure avec Zao et MC Solar, Joe aussi et Naïka maintenant. 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

0: 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Ah tiens, vous cherchez une sortie par exemple pour ce week-end? Eh bien, vous avez à côté de Provins, Saint-Loup-d'Auneau, et vous allez pouvoir visiter la tour et les ruines. Ça ouvre au public là ce samedi pour un mois. Tour du 12e siècle, transformée en haute maison. La tour est un vestige d'une ancienne maison forte médiévale. Ça sera ouvert donc à partir de samedi là pour un mois, tous les après-midi entre 13h et 19h. Voilà une idée de sortie sympathique validée par l'équipe d'Oxygène, la radio de la Seine-et-Marne. En plus, il fera moins chaud là, ce week-end, ça va être bien ça. Allez, on continue cette matinée avec Julien Lee dans un instant, les Maroon 5 aussi. Et je vois également Offenbach qui a remixé Star Sailor, c'est Forte de Flore dans 1 minute 30 sur Oxygène. 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

0: 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Et vous savez quoi, avant midi, signal double 7 avec à la clé vos invitations pour aller au Lumini Safari Reserve. Vous restez dans le coin. Avant midi, vous écouterez Carlos Santana, David Guetta et Bruno Mars sur Oxygène, la radio de la Seine-et-Marne.
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0: 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Oxygène, il est midi. 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
1: Bonjour à tous. Le feu toujours stabilisé en Gironde. Les flammes ont ravagé 42 000 hectares de végétation. Les pompiers craignent les conditions météo de la journée avec des températures qui pourront atteindre 41 degrés avec des rafales de vent. Plus de 2 000 pompiers se relaient sur le terrain. Pendant ce temps, l'enquête se poursuit sur l'origine des flammes. Depuis une semaine, 11 personnes ont été déférées pour incendie volontaire ou mise en danger par le feu. Notamment un brancardier interpellé après avoir mis le feu à des arbustes, mais aussi un mineur de 15 ans qui venait d'incendier des broussailles. Au total, ce sont plus de 20 enquêteurs qui sont mobilisés sur ce dossier. Une mère de famille placée en garde à vue dans le Vaucluse. 5 bébés morts ont été retrouvés dans son appartement d'Orange, dans lequel elle vit avec son compagnon. Le couple a 2 enfants. Une enquête a été ouverte pour meurtre. Un élève peut être contraint de changer d'établissement scolaire à cause du comportement de ses parents. La mesure vient d'être mise en place via un décret. Objectif, protéger les enseignants. Une mesure contestée par les syndicats. Un suivi pédagogique est prévu jusqu'à la fin de l'année scolaire pour les élèves réaffectés. À l'étranger, Volodymyr Zelensky est aux États-Unis. Le président ukrainien demande une nouvelle fois de négocier un cessez-le-feu avec la Russie. Il dénonce le manque de volonté de Vladimir Poutine. Volodymyr Zelensky salue une bonne rencontre avec Donald Trump à la Maison-Blanche, lors de laquelle ils ont évoqué la possibilité pour l'Ukraine de produire des intercepteurs Patriot utilisés pour la défense antiaérienne. Et puis on a appris la mort de Kavinsky. Le corps du DJ français a été retrouvé chez lui. Il avait connu le succès au début des années 2010 avec son titre Night Call, titre qu'il avait notamment interprété avec Angèle lors de la cérémonie de clôture des Jeux Olympiques de Paris 2024. Kavinsky est mort à l'âge de 50 ans. Parmi les réactions, celle de la ministre de la Culture Catherine Pégard. Elle écrit sur X: avec la disparition soudaine de Kavinsky, la France perd l'une de ses voix les plus singulières. Voilà pour l'info, excellent après-midi.

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1: Aujourd'hui, c'est caviar d'aubergines au barbecue. Prenez vos aubergines entières, piquez-les un peu partout pour qu'elles n'explosent pas à la cuisson, massez-les à l'huile d'olive, une pincée de sel et posez-les directement sur la grille au-dessus des braises. Laissez-les longtemps, la peau doit noircir, se boursoufler, brûler même, la clé de ce petit goût fumé irrésistible. Quand l'aubergine devient molle, c'est prêt, on la retire du feu, on fend la peau carbonisée et on récupère la chair à la cuillère. Un filet d'huile, une pointe d'ail et savourez le meilleur des caviars.
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1: 14h sur Oxygène. Dans un instant, Bad Bunny. Et tout de suite, Julien Lib.

0: monde sur ce titre, Calvin Harris, Katy Perry ou encore Pharrell Williams sur Oxygène, la radio de la Seine-et-Marne. 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Bienvenue à tous, c'est Charlotte et c'est un plaisir d'être avec vous pour ce mercredi milieu de semaine qu'on va passer ensemble. Et en plus, on va vous gâter sur Oxygène. Vous allez pouvoir gagner vos invitations pour le Lumini Safari Réserve. Vous allez jouer avec le double 7 Oxygène tout à l'heure. On parlera aussi d'échecs, ouais, le jeu d'échecs hein, à faire du côté de Mo pendant tout l'été. Et puis aussi du bon son, Camila Cabello dans un instant, Offenbach qui arrive ou encore M Pokora sur Oxygène.
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On adore Camila Cabello sur Oxygène. Dans les prochaines minutes, vous allez pouvoir jouer avec le double set Oxygène et repartir avec des invites pour le Lumini Safari réserve. Pour en profiter là pendant ces vacances, pourquoi pas avec les enfants au programme à la traversée nordique, avec ours polaire, loup arctique, l'archipel des singes aussi. Alors pour jouer, c'est simple, ça se passe sur nos réseaux sociaux, vous nous envoyez un message ou alors sur le WhatsApp Oxygène au 07 812 07 812. Allez, restez à l'écoute. Nous on poursuit avec les Maroon 5 dans un instant, Beyoncé ou encore Tom Jones qu'on écoute maintenant sur Oxygène, la radio de la semaine.

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0: Jack et Carla sur Oxygène, la radio de la Seine-et-Marne. Allez, il est l'heure de jouer.
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0: Les Maroon 5 à l'instant sur Oxygène, la radio de la Seine-et-Marne. On a reçu un petit message de Camille et Hugo. Camille et Hugo qui sont en direction des vacances, qui nous écoutent là sur la route actuellement. Ils nous disent « Bonjour l'équipe d'Oxygène ». Alors on a bien téléchargé l'appli pour profiter d'Oxygène pendant les vacances. Et puis on voulait vous faire un petit coucou et demander si c'était possible d'écouter Bruno Mars dans un instant. Bah vous savez quoi les amoureux, on vous fait plaisir. Il arrive dans les prochaines minutes. Il y aura aussi Rihanna ou encore Teddy Swim sur Oxygène.
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1: Il a fini de construire sa cabane, ça s'est fait, c'était Vianney sur Oxygène. Vous allez pouvoir jouer aux échecs tous les dimanches de l'été, ça se passe à Meaux. Alors, pour ce mois d'août, ça va se dérouler au sein du parc Chenonceau. Venez vous essayer ou vous confronter à des habitués, c'est gratuit pour un moment de détente à Meaux cet été. Et pour se détendre sur Oxygène, Taylor Swift arrive dans un instant. Il y aura aussi Santa ou encore Naïka sur Oxygène, la radio de la Seine-et-Marne.
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fait du bien, ce titre de Santa sur Oxygène, la radio de la Seine-et-Marne. 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Allez, dans un instant, Jérémy Frérot arrive. Il y aura aussi Taylor Swift. Et juste avant, les Fornan Blondes sur Oxygène.

0: C'était Lady Gaga sur Oxygène, la radio de la Seine-et-Marne. Vous le savez, à n'importe quel moment de la journée, vous pouvez nous retrouver sur notre site internet radiooxygène.fr. N'hésitez pas à aller y faire un tour pour nous écouter en direct, pour retrouver de l'actu, les cadeaux aussi. Tout ça, ça se passe sur notre site radiooxygène.fr. On va devoir se quitter pour aujourd'hui, mais on se donne rendez-vous dès demain, 14h, pour une nouvelle après-midi qu'on passera ensemble. Alors je vous laisse entre de bonnes mains, évidemment, Jennifer Lopez, Lewis Capaldi ou encore Angèle, qui arrive dans un instant sur Oxygène. Je vous fais des bisous, passez une belle après-midi et à demain.
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1: Bon après-midi, bel été, Oxygène, la radio de la Seine-et-Marne. Il est déjà 16h. Je vous passe Ed Sheeran.

0: Ah, vous avez raison d'être avec nous dans cet après-midi d'été pour écouter Oxygène, la radio de cinéma avec Amir. Après-midi pour jouer, bien évidemment, vous en avez l'habitude, hein, pendant ces vacances, vous jouez à tout moment avec le double set Oxygène et vous allez jouer notamment cet après-midi pour gagner à vos entrées pour aller vous amuser au Lumini Safari Reserve. Hein. C'est l'aventure qui vous attend avec des animaux incroyables, des félins notamment. Et puis vous êtes avec moi, Oxygène, la rave de Célémane avec des bons plans, des idées de sortie à suivre aussi. Et je vous passe Kaigo avec Donna Summer, Stromae aussi avec Pomme. Ne ratez pas non plus très vite Gel hein, qui arrive sur Oxygène. La rave de Célémane, c'est l'été.
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0: Vous écoutez Oxygène, la radio de Seine-et-Marne, on profite de l'été des vacances, hein, ça marche aussi au boulot, il y a notamment Claire qui nous écoute en ce moment à Melun. Sur le point de sortir du travail, vous écoutez Oxygène, on reste ensemble avec My Smith, Kygo et Stromae à l'instant, avec Pomme, et puis la suite c'est la météo.
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0: Oxygène, la radio de Seine-et-Marne avec un petit coup d'œil sur la tendance météo pour demain jeudi, fin de semaine, avec un ciel qui devrait être instable tout au long de la journée. Ça veut dire des risques d'averses et des averses orageuses par endroits, mais toujours du soleil. Température toujours chaude, 20 degrés demain matin, 21 degrés à Coulommiers ou bien encore 22, le maxi à Montereau et Fontainebleau. Pour l'après-midi, on va pouvoir compter sur 29-30 degrés, 29 degrés demain après-midi du côté de Melun, 30 degrés à Meaux et même un 31 degrés à Fontainebleau. Vous restez avec nous, c'est Oxygène. 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Alexa, joue-moi Oxygène, la radio de la Seine-et-Marne avec Dua Lipa et My Smith. Et puis maintenant, Kygo.

0: Oxygène, la radio de Célébrant cet après-midi avec Gwen Stéphanie. 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Dès que vous l'entendez, vous m'appelez très vite, hein, pour gagner cet après-midi. 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Et puis la suite, Oxygène, c'est la radio qui vous passe le moins de pub avec avant 17h, Charlie Pousse, Louis Fonzi. Et je vous passe également Julien Lippe sur Oxygène, la radio de Seine-et-Marne.
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1: Il est 17h, Oxygène, la radio de Seine-et-Marne avec un petit point sur l'actu. Avant Imagine Dragons, c'était les Swims. Les infos de l'été, c'est maintenant avec Frédéric Vincent.
2: Bonsoir à tous. La vigilance orange canicule va continuer de s'étendre sur la France. De 16 départements concernés aujourd'hui, on passera à 23 demain. Une large moitié est concernée, du Doubs aux Alpes-Maritimes en passant par le Puy-de-Dôme. Les deux départements corses seront aussi en orange, tout comme la Gironde et les Landes. En Gironde, justement, la lutte contre les flammes se poursuit. 42 000 hectares brûlés. Les fortes températures ne facilitent pas le travail des pompiers. La ministre de la Santé annonce la livraison de plus de 5 millions de masques FFP2 dans les pharmacies du département, alors que la qualité de l'air se dégrade à cause des fumées. Dans le Var, l'incendie du Gros Bessillon est fixé. Les flammes ont parcouru 4500 hectares en 8 jours. Les habitants sont autorisés à rentrer chez eux, mais sont appelés à rester très vigilants. Sur le terrain, 870 sapeurs-pompiers et leurs 250 engins sont toujours mobilisés. En soutien, des hélicoptères bombardiers d'eau, slovaques et tchèques sont arrivés. L'Union européenne monte au créneau et dénonce le projet de la FIFA d'ouvrir la porte aux investisseurs privés pour vendre des parts de la Coupe du Monde à l'initiative du président Gianni Infantino, une filiale qui aurait pour mission de gérer les droits commerciaux et l'organisation opérationnelle des tournois. Le gouvernement français, de son côté, annonce l'organisation aujourd'hui d'une réunion d'urgence des instances européennes du football. La mort de Kavinsky, le corps du DJ français a été retrouvé chez lui. Il avait connu le succès au début des années 2010 avec son titre Night Call, titre qu'il avait interprété avec Angèle lors de la cérémonie de clôture des Jeux Olympiques de Paris 2024. Kavinsky est mort à l'âge de 50 ans. Avec la disparition soudaine de Kavinsky, la France perd l'une de ses voix les plus singulières, réagit la ministre de la Culture, Catherine Pégard. Et puis fin de l'aventure pour Neymar. Le footballeur annonce mettre un terme à sa carrière internationale avec le Brésil. À 34 ans, l'ancien joueur du PSG est le meilleur buteur de l'histoire de la sélection brésilienne avec 80 buts devant Pelé. Voilà pour l'info. Excellente fin d'après-midi.

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0: Aya Nakamura avec Jaja sur Oxygène. La rêve de Célémane en vacances, hein, qui s'occupe de vos sorties en famille avec les enfants, bien évidemment, pour profiter de l'été, des vacances et même hors des vacances, hein, ça marche. Le Lumini Safari Reserve qui vous attend avec entre autres la traversée nordique avec des ours polaires et aussi des félins incroyables à retrouver sur place. Pour aller y faire un tour, bah, vous guettez avec moi dans quelques minutes, promis, hein, ça va arriver très vite, le 77 Oxygène. Et on est là ensemble, Oxygène, la radio de Célémane, la radio qui vous passe le moins de pubs avec Tamim Pala. Il y aura aussi Temper City sur Oxygène et Offenbach.
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Météo sur Oxygène, la rue de la Seine-et-Marne, c'est pour demain, déjà jeudi, fin de semaine, avec un ciel qui devrait être instable tout au long de la journée. Ça veut dire du soleil, mais aussi des risques d'averses, et peut-être même par endroit l'après-midi, des risques d'averses orageuses. Les températures demain matin, 20, 21 degrés, puis l'après-midi, ça va bien monter encore une fois. 30 degrés à Coulommiers, 29 degrés à Meaux, à Brie-Comte-Robert, à Melun, 29 degrés aussi à Provins, à Fontainebleau, 30 degrés à Montereau. 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Oxygène, la rue de la Seine-et-Marne avec Angèle, Freya Hidings et Craig David avec Sting. 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

0: Oxygène, la rêve de cinéma dans cette fin de journée, hein. Fin d'après-midi, début de soirée avec Lil Nas X sur Oxygène. Bon bah sortie sympa à prévoir avec les enfants, surtout d'ailleurs pour les enfants tout seuls, avec les centres de loisirs de la Brie, des rivières et châteaux qui proposent des nuitées aux enfants inscrits la journée. Rendez-vous pour le jeudi 13 août au centre de Coubert sur le thème de l'Afrique. Et aussi une autre soirée le 27 août, ça c'est bien sympa. Détails et réservations sur le site de la Brie, des rivières et châteaux. Vous écoutez Oxygène, la rêve de cinéma. La radio qui vous passe moins de pub avec avant 18h Robbie Williams, Coldplay, ne ratez pas non plus très vite Lil Nas X sur Oxygène.
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1: Bonsoir à tous. La Gironde, toujours confrontée aux flammes. Après 42 000 hectares partis en fumée, le feu est stabilisé mais pas encore éteint. Quelques reprises ont eu lieu cet après-midi, la faute notamment à la chaleur. Après 16 départements aujourd'hui, ce seront 23 départements qui seront en vigilance orange canicule demain, notamment la Gironde et les Landes. Entre les évacuations à répétition, les campings parfois réduits en cendres et le risque permanent de reprise des feux, les touristes désertent les lieux. Certains annulent même leurs vacances prévues à la fin du mois d'août pour éviter d'éventuelles mauvaises surprises. Et forcément, le manque à gagner est colossal pour les hébergeurs, comme l'explique Lionel Pujade, président du syndicat d'hôtellerie de plein air de Gironde.
2: Du 20 juillet au 20 août, c'est le cœur, c'est notre cœur de saison. Mais moi, aujourd'hui, je suis à 140, 150 000 euros de pertes sur le mois d'août, en gros, sur un mois où je fais 50%. Mais qui peuvent être compensés si les gens décalent un petit peu, si on a un peu de monde fin août et comme ça. Mais ça va être très difficile. Il n'y a pas que nous qui sommes impactés par ça, parce que nous, on est hébergeurs, mais les gens qui dorment chez nous vont consommer ailleurs, ils vont comme ça dans les grandes surfaces, chez les gens qui louent des bateaux. J'avais des vendeurs de souvenirs en bas de la ligne du Pilat. Si on a 4 clients, nous, ils en auront 3.
1: Le ministre du Commerce et du Tourisme, Serge Papin, appelle les Français à maintenir leurs vacances dans la zone une fois le feu fixé. Une mère de famille placée en garde à vue dans le Vaucluse. 5 bébés morts ont été retrouvés dans son appartement d'Orange, dans lequel elle vit avec son compagnon, lui aussi en garde à vue. Le couple a 2 enfants. Une enquête a été ouverte pour meurtre. Et puis, Kavinsky, fierté française pour toujours. Les mots d'Emmanuel Macron sur les réseaux sociaux. Le chef de l'État réagit à la mort du DJ français à l'âge de 50 ans. Son corps a été retrouvé chez lui. Une enquête a été ouverte pour déterminer l'origine du décès. Et Kavinsky s'est fait connaître du grand public au début des années 2010 avec son titre Night Call. Voilà pour l'essentiel de l'info. Excellente soirée.

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1: Bonsoir, bonsoir à tous. Les fortes chaleurs vont encore gagner du terrain demain en France. La vigilance orange canicule va s'étendre vers le sud-est et concernera en tout 23 départements. Parmi eux, les Landes et la Gironde, où le thermomètre a déjà dépassé les 40 degrés aujourd'hui. De quoi compliquer le travail des pompiers qui luttent toujours contre l'incendie géant qui a ravagé 42 000 hectares. Des incendies se sont également déclarés aujourd'hui à Brignoles dans le Var ou encore en Côte d'Or près de Dijon. Des feux qui dégradent fortement la qualité de l'air. En Gironde, le seuil d'alerte aux particules fines a été largement dépassé. La ministre de la Santé annonce la livraison de 5 millions de masques FFP2 dans les pharmacies du département. Des fumées qui peuvent provoquer des effets respiratoires et ORL, voire conduire à des hospitalisations. Pendant ce temps, la situation évolue plus favorablement en Espagne. Plus de 20 000 personnes évacuées peuvent regagner leur domicile dans la région de Madrid. Selon le Premier ministre espagnol, les 12 prochaines heures seront décisives pour maîtriser le feu qui sévit depuis près d'une semaine dans la province d'Avila. Cet incendie qui a ravagé environ 50 000 hectares est le plus important de l'histoire récente du pays selon le gouvernement. Dans le reste de l'actualité, une mère de famille placée en garde à vue à Saint-Étienne après la découverte du corps sans vie de son nourrisson. Elle venait d'accoucher après avoir fait un déni de grossesse. Le corps du nouveau-né a été retrouvé dans un sac poubelle. Ses enfants, âgés de 3 à 16 ans, ont été confiés à l'aide sociale à l'enfance. Canal+ et Lagardère apportent leur soutien à Xenia Fedorova et dénoncent une atteinte à la liberté d'expression. La chroniqueuse de CNews, ancienne patronne de la chaîne RT France, est visée par un arrêté d'expulsion, lui reproche d'être un relais de la propagande russe. Et puis, un nouveau logo pour les Bleus. Au lendemain de la présentation de Zinedine Zidane en tant que sélectionneur, la Fédération française de football dévoile sa nouvelle identité visuelle. Un coq redessiné de couleur or est désormais accompagné d'une inscription France qui fait son apparition sous l'écusson. Voilà pour l'info. Excellente fin de journée à tous.

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